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0: Vous êtes bien à l'écoute des programmes de Fréquence 7, il est déjà 10h et tout de suite je vous propose de retrouver le journal de Radio France Internationale.
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2: Il est 10h à Paris, 8h en temps universel et à Conakry. Merci d'écouter RFI. Vous avez la parole, comme tous les matins à 7h06, dans 10 minutes vos questions sur l'actualité et dans 40 minutes vos réactions. 5 ans après le coup d'État en Guinée, quel bilan pour Mamadi Doumbouya? Mais d'abord, le journal international. Bonjour Marion Cazanove.
3: Bonjour Juan Gomez. À la une, le choc toujours en Allemagne, 2 jours après la victoire historique de l'extrême droite lors d'une élection régionale. Une victoire qui fragilise le chancelier Friedrich Merz. La Russie reprend ses frappes sur Kiev après une pause de 3 jours. Frappes massives cette nuit sur la capitale. Elles ont fait au moins 2 morts et 10 de blessés. Les taxes douanières du Canada sur des produits américains viennent d'entrer en vigueur. Ottawa avait promis de riposter aux droits de douane de Donald Trump au dollar près. Près de 20 milliards de dollars de produits américains sont concernés. Et puis sur Netflix, la dernière saison de Fauda vient de sortir, une série israélienne qui raconte le quotidien d'une unité d'élite de l'armée et qui est critiquée pour son silence sur Gaza. En Allemagne, l'heure des tractations et des leçons. Tractations pour l'AFD, le parti d'extrême droite, a remporté le scrutin régional de Saxe-Anhalt dimanche, mais doit faire quelques alliances s'il veut gouverner les mains libres. Les leçons pour la CDU, le parti conservateur de Friedrich Merz, lui, a obtenu moins de 20% des voix dimanche. Une humiliation et le chancelier allemand, forcément, en ressort très fragilisé, Nathalie Versieux.
4: Seuls 9% des habitants de Saxe-Anhalt sont satisfaits de l'action de Friedrich Merz. Mais le score de popularité du chancelier n'est guère meilleur ailleurs dans le pays. Une retraitée et une étudiante rencontrées dans le sud-ouest de Berlin à proximité de l'université libre.
5: Il est persuadé d'avoir toujours raison. Il a un objectif bien précis et n'a aucun contact avec les gens simples.
6: Son style, c'est de dire on va faire ci, on va faire ça et de faire finalement une toute autre politique. De rabaisser certains groupes de personnes, de faire tout simplement une politique qui n'est pas adaptée à la majorité. Il ne s'adresse qu'aux riches et cette politique divise la société.
4: Pour le politologue Hayo Funke, spécialiste de l'extrême droite, c'est plus précisément le programme de réforme.
7: Un programme néolibéral, pas libéral. Un programme économique d'austérité radicale. Et en plus, il n'utilise l'argent ainsi économisé que pour les dépenses militaires. Avec pour conséquence qu'il y a moins d'argent pour les investissements dans les infrastructures ou les budgets sociaux.
4: Issu du monde des affaires, Friedrich Merz a imposé à la CDU un virage à droite contesté jusqu'au sein de son parti. Nathalie Versieux, Berlin, RFI.
3: Et l'Allemagne organise 2 autres scrutins dans moins de 2 semaines dans l'Est, dans le Länder de Berlin et celui de Mecklembourg-Poméranie-Occidentale. Dans ce dernier, l'AFD est en tête dans les sondages. Le Royaume-Uni débloque une nouvelle enveloppe d'aide pour l'Ukraine, 100 millions de livres, soit plus de 115 millions d'euros pour la défense aérienne du pays. L'annonce faite par le gouvernement britannique ce matin intervient après une nuit d'intenses bombardements sur la capitale. Au moins 2 morts et 7 blessés dans ces frappes russes qui ont donc repris après 3 jours d'interruption liés à la visite à Kiev ce week-end des émissaires du président américain. Les États-Unis qui poursuivent leur guerre commerciale avec le Canada et son voisin ne se laissent pas faire. 2 semaines après l'entrée en vigueur de nouveaux droits de douane sur des produits canadiens, Ottawa a bien répliqué. Ces taxes sont entrées en vigueur il y a quelques heures, de 15 à 50% sur des produits comme l'acier, le matériel agricole ou encore l'électronique. Myriam Berber.
8: Plus de 700 catégories de marchandises sont concernées. L'acier et l'aluminium vont voir leurs taxes multipliées par 2. Elles passent de 25 à 50%. Les tarifs douaniers des meubles subiront une surtaxe de 50%. Les machines, outils et matériel agricole seront soumis à une surtaxe de 15%. À l'approche des élections américaines de mi-mandat, le gouvernement canadien canadien vise également des produits sensibles dans plusieurs États républicains, comme le lait du Wisconsin et du Vermont. D'autres États républicains sont déjà ciblés depuis 18 mois par des boycotts. Dans les magasins, les vins de Californie, les bouteilles de whisky du Tennessee et les bourbons du Kentucky ont ainsi été retirés des rayons. Les États-Unis sont le premier partenaire commercial du Canada. Ils représentent 70% des exportations canadiennes. Pour soutenir les secteurs touchés par les nouvelles taxes américaines, le premier ministre Mark Carney a débloqué une enveloppe de 7,5 milliards de dollars canadiens, soit 4,6 milliards d'euros. Le gouvernement fait également appel à la fibre patriotique et pousse à acheter canadien.
3: Myriam Berber, la présence de responsables serbes aux obsèques de Ratko Mladic est profondément regrettable. Ce sont les mots de deux dirigeants européens, Ursula von der Leyen, présidente de la Commission, et Antonio Costa, président du Conseil européen. L'ancien chef de guerre serbe Ratko Mladic, qui purgeait une peine de prison pour crimes de guerre et génocide, est mort le 27 août à La Haye. Il a reçu des funérailles en grande pompe hier à Belgrade, en présence donc de responsables politiques comme le ministre de la Justice. Le président Aleksandar Vučić était lui représenté par son fils. L'OCDE vient de publier son rapport sur le niveau de l'éducation dans le monde, le rapport PISA, dévoilé chaque année par l'Organisation de coopération et de développement économique. Il concerne les élèves âgés de 15 ans et cette année il pointe la forte baisse des performances en lecture, une baisse particulièrement préoccupante, dit l'OCDE. Les résultats des élèves français n'ont jamais été aussi mauvais et en tête du classement, on retrouve 4 régions chinoises ainsi que Singapour, un rapport publié à l'occasion de la journée mondiale de l'alphabétisation. L'alphabétisation a un défi particulièrement important à Madagascar. Un enfant sur deux ne termine pas le cycle primaire. Beaucoup grandissent donc sans savoir lire, écrire ou compter. Aurélie Couman s'est rendue.

0: dans un centre.
1: Au CEPE, le certificat qui sanctionne la fin du cycle primaire à Madagascar. Mais pour le professeur, le plus dur n'est pas toujours dans la salle de classe pour les élèves.
2: Tout est difficile vu les milieux d'où les enfants sont issus. Ces apprentis vivent des mondes différents, ils vivent autre chose ici. Et quand ils rentrent chez eux, parfois il y a de la bagarre, des conflits familiaux. Cela pourrait nuire à leur apprentissage parce que chez eux, ils ne peuvent pas faire leurs devoirs correctement.
1: Ce retard scolaire n'est pas une exception. Pour Christine Jolme, représentante de l'UNICEF à Madagascar, il touche une grande partie des enfants malgaches et peut être évité.
3: À Madagascar, un enfant sur deux ne termine pas le cycle primaire. Il faut donc permettre à ces élèves d'aller jusqu'au bout de leur parcours scolaire au primaire. Seuls 18% des enfants de 7 à 14 ans ont acquis les bases de la lecture.

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1: 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Aélienne, elle raconte le quotidien d'une unité d'élite de l'armée israélienne. Dans cette saison du traumatisme lié au massacre du Hamas perpétré le 7 octobre 2023, la production assume de donner le point de vue israélien. Alors à Jérusalem, Frédéric Misselin, il y a les fans... Et les détracteurs, reportage.
2: Les créateurs de Faouda l'assument, leur série donne à voir un point de vue israélien. Un positionnement qui dérange Amir, ce Palestinien de Jérusalem-Est ne regardera pas les nouveaux épisodes.
3: Je suis persuadé que c'est très divertissant, qu'il y a beaucoup de scènes d'action, mais ça envoie un message. Il faut se détourner de la cause palestinienne. La série Faouda a un agenda.
2: Au cœur de cette cinquième saison, la vengeance, les héros brisés ne sont plus les mêmes après le 7 octobre, pas un mot sur Gaza ou les otages, la série est focalisée sur des personnages traumatisés. Gabriel et Moshe apprécient avant tout l'action.
4: J'y vois pas forcément de message politique ou quoi que ce soit, c'est une série d'action qui est agréable. Alors évidemment, quand ça décrit Israël et que dans la série on a le côté qui gagne, bah forcément ça fait plus plaisir, mais c'est du cinéma et c'est bien.
5: Elle parle d'une période qui peut être traumatisante.
6: Non, moi je me suis arrêté à la première scène lorsque il y avait des sirènes qui sonnaient. Et, moi je ne vais pas faire la petite nature, mais j'avais pas envie de penser à ça dans la nuit. Quoi.
2: La chaîne qui a diffusé la série en Israël a prévenu, si les souvenirs sont trop douloureux, le téléspectateur peut passer les deux épisodes consacrés au 7 octobre sans rien rater de l'intrigue. Frédéric Misselin, Jérusalem, RFI.
1: À Radio France Internationale, il est bientôt 10h10 à Paris, 8h10 en temps universel. C'est l'heure d'appel sur l'actualité avec Juan Gomez.
7: Et les auditeurs de RFI, merci Marion Cazaneuve. On marque une petite pause, on revient dans 30 secondes à la radio, évidemment, mais aussi en vidéo sur YouTube.
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